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L'affiche suprême, Master TV Max.

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1: Louange à la Trinité réunie de la plus haute puissance, Dieu Tout-Puissant, grâce à la miséricorde de notre bien-aimé Maître et à l'excellente équipe de Supreme Master Television. Cet été a été rempli de grâce, de joie, de paix, d'amour, d'amitié et d'espoir. De nombreux rois célestes sont venus sur notre planète pour rendre hommage au Maître suprême Qin Hai, la Trinité réunie de la plus haute puissance, Dieu Tout-Puissant, c'est vraiment extraordinaire. Notre Maître bien-aimé, avec une profonde gratitude, nous apprécions vraiment que vous puissiez nous transmettre les discours et les paroles de Dieu. Car c'est, pour vous, un défi de garder l'équilibre entre le monde physique et le monde spirituel. Vos conversations avec les différents rois célestes de l'univers sont véritablement fascinantes et captivantes. Elles sont remplies de la bénédiction, de la grâce et de l'amour de Dieu. Chaque fois que j'attends la diffusion

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1: Louange à la Trinité réunie de la plus haute puissance, Dieu Tout-Puissant, grâce à la miséricorde de notre bien-aimé Maître et à l'excellente équipe de Supreme Master Television. Cet été a été rempli de grâce, de joie, de paix, d'amour, d'amitié et d'espoir. De nombreux rois célestes sont venus sur notre planète pour rendre hommage au Maître suprême Qin Hai, la Trinité réunie de la plus haute puissance, Dieu Tout-Puissant, c'est vraiment extraordinaire. Notre Maître bien-aimé, avec une profonde gratitude, nous apprécions vraiment que vous puissiez nous transmettre les discours et les paroles de Dieu. Car c'est, pour vous, un défi de garder l'équilibre entre le monde physique et le monde spirituel. Vos conversations avec les différents rois célestes de l'univers sont véritablement fascinantes et captivantes. Elles sont remplies de la bénédiction, de la grâce et de l'amour de Dieu. Chaque fois que j'attends la diffusion du prochain épisode, mon cœur bondit de joie. Nous constatons que les gens sont devenus de plus en plus sensibilisés au mode de vie vegan, ce qui aide énormément à instaurer la paix mondiale, à améliorer le climat, l'énergie bienveillante et l'atmosphère de la planète. Ton amour pour les êtres de ce monde le sauvera. Puisse notre maître jouir à jamais de la paix, de la santé et du réconfort, baigné dans la protection aimante de Dieu Tout-Puissant et dans toute la gloire des cieux. Agathe de France.
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1: Louange à la Trinité réunie de la plus haute puissance, Dieu Tout-Puissant, grâce à la miséricorde de notre bien-aimé Maître et à l'excellente équipe de Supreme Master Television. Cet été a été rempli de grâce, de joie, de paix, d'amour, d'amitié et d'espoir. De nombreux rois célestes sont venus sur notre planète pour rendre hommage au Maître suprême Qin Hai, la Trinité réunie de la plus haute puissance, Dieu Tout-Puissant, c'est vraiment extraordinaire. Notre Maître bien-aimé, avec une profonde gratitude, nous apprécions vraiment que vous puissiez nous transmettre les discours et les paroles de Dieu, car c'est pour vous un défi de garder l'équilibre entre le monde physique et le monde spirituel. Vos conversations avec les différents rois célestes de l'univers sont véritablement fascinantes et captivantes. Elles sont remplies de la bénédiction, de la grâce et de l'amour de Dieu. Chaque fois que j'attends la diffusion du prochain épisode, mon cœur bondit de joie. Nous constatons que les gens sont devenus de plus en plus sensibilisés au mode de vie vegan, ce qui aide énormément à instaurer la paix mondiale, à améliorer le climat, l'énergie bienveillante et l'atmosphère de la planète. Ton amour pour les êtres de ce monde le sauvera. Puisse notre maître jouir à jamais de la paix, de la santé et du réconfort, baigné dans la protection aimante de Dieu Tout-Puissant et dans toute la gloire des cieux. Agathe de France.
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